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0: Il est 6h, soyez les bienvenus, c'est la matinale sur Pornic Radio, 6h, 10h, comme tous les matins du lundi au dimanche. On fera un petit tour du côté de nos rubriques habituelles, petites recettes de cuisine. On fera le roast qui va manger aujourd'hui sur Pornic Radio. Le métier du jour, la météo bien évidemment, l'éphéméride et bien d'autres choses encore. En attendant, je vous tiens moi compagnie jusqu'à 10h. Passez une excellente matinée en notre compagnie.

La météo de ce samedi à Pornic ensoleillé, malgré quelques passages nuageux sans conséquence. Ce soir, ciel peu nuageux, température attendue de 24 à 25 degrés, ressenti 32 au meilleur de la journée, avec une minimale de 19 à 8 heures, ressenti 18 degrés. Marée haute, 4h25, 5m17, 16h38, 5m40, marée basse, 11h10, 1m60 et 23h28, 1m63, coefficient de 70 sur les deux marées. Sur la façade atlantique, maximum de 22 à Cherbourg, 20 à Brest, 27 à Saint-Nazaire, 30 à Nantes, 23 à La Rochelle, 26 à Bordeaux et 21 pour Biarritz. Très belle journée et excellent week-end sur Pornic Radio.

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Salut les gourmandes, c'est l'heure de la petite recette du week-end. Et aujourd'hui, calamar farci à la viande et au piment d'Espelette. Recette pour 4 personnes. Préparation 30 minutes, cuisson 30 minutes. Il vous faudra 8 beaux calamars, 300 g de viande hachée, 2 oignons, une branche de basilic à petites feuilles, 4 branches de ciboulette, 20 cl de vin blanc, une cuillère à soupe de piment d'Espelette, une cuillère à soupe de baie rose concassée, huile d'olive, sel et poivre. Nettoyez les calamars, séparez la tête du corps et videz-les en retirant les cartilages, les entrailles et la poche d'encre. Frottez l'extérieur du manteau pour les débarrasser de leur fine peau, rincez-les et séchez-les. Pelez et émincez les oignons. Faire chauffer 2 cuillères à soupe d'huile d'olive dans une cocotte, faites-y suer les oignons en remuant pendant 5 minutes, puis ajoutez la viande hachée et poursuivre la cuisson 5 minutes. Préchauffez votre four à 210 degrés, thermostat 7, farcissez les calamars de la préparation, fermez l'ouverture avec des piques à cocktail en bois. Placez-les dans un plat à long four, salé, poivré et saupoudré de piment d'Espelette. Versez le vin blanc dans le fond du plat et enfournez pour 20 minutes. Lavez, ciselez la ciboulette. Répartissez les calamars dans 4 assiettes, parsemées de basilic, de ciboulette et de baies roses concassées. Servez aussitôt avec du riz blanc. Bon appétit et vous pouvez retrouver cette recette sur le site de la radio, radiopornic.fr.

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0: Voici votre horoscope de ce lundi 22 juin. Bélier, de très bonnes nouvelles vont vous galvaniser et vous rendront confiant.
1: Taureau, une proposition professionnelle pourrait vous redonner le sourire.
2: Gémeaux, votre détermination est au plus haut pour accomplir ce que vous désirez.
3: Cancer, les célibataires pourraient montrer quelques signes d'impatience.
4: Lion, vous n'avez plus peur de vivre en toute liberté et sérénité.
5: Vierge, c'est grâce à votre franchise que vous pourrez séduire votre entourage.
6: Balance, votre esprit de persuasion vous donnera gain de cause sur une affaire que vous coordonnez.
7: Scorpion, vos petits caprices agacent vos proches et ils pourraient vous le faire savoir.
8: Sagittaire, malgré une situation d'urgence, vous réussirez à garder votre sang-froid.
9: Capricorne, tous les regards vont se poser sur vous et sur les projets professionnels que vous avez en tête.
10: Verseau, quelques camarades ne jouent pas le jeu de la franchise et cela vous stresse.
11: Et Poisson dirait que l'arrivée de l'été vous offre une énergie très positive.

Bonjour à tous. La vigilance canicule se poursuit ce lundi 22 juin. Plusieurs dizaines de départements, principalement dans l'ouest du pays, sont encore placés en vigilance rouge, tandis qu'une quarantaine sera en vigilance orange. La

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1: Excellent début de semaine avec nous, lundi 22 juin 2026. Bonne fête aux Albans qui sont à l'honneur. Dans l'éphéméride, le 22 juin 2018, il y a 8 ans, 30 ans après leur création, les Guignols faisaient leurs adieux sur Canal+. Les téléspectateurs avaient pu regarder une dernière fois cette émission culte de Canal créée en 1988 avec ses célèbres marionnettes évidemment. Enfin, dans l'éphéméride aussi, le 22 juin 1976, Michel Berger disait oui à la chanteuse France Gall. Le couple star de l'époque se mariait il y a 50 ans. Et puis bon anniversaire à vous les natifs du 22 juin. Vous êtes les mêmes jours que Nicolas Sarkis, chanteur d'Indochine qui fête ses 67 ans. Très bon anniversaire à Cyndi Lauper également, 73 ans pour elle aujourd'hui.

0: Bonjour et bienvenue dans l'actualité improbable et insolite de cette semaine. À Nîmes, que s'est-il passé dans une salle de classe du bac de philo? Eh bien, le personnel d'entretien a découvert une couleuvre d'un mètre de long. L'incident a eu lieu avant l'ouverture des portes, il y a donc quelques jours. Cette espèce de serpent est inoffensive, mais les secours l'ont relâché dans la nature, loin de l'établissement. Allez, direction la Floride. Pourquoi le chef cuisinier de l'équipe d'Angleterre a-t-il raté son train ce week-end? Eh bien, des agents lui ont refusé l'accès à cause de ses couteaux. Dans un pays où l'on peut circuler librement avec des armes à feu, oui. Une partie de l'équipe a dû prendre la voiture pour déplacer l'équipement du chef. Ce contretemps s'ajoute à de nombreuses mésaventures des footballeurs anglais. Il y a eu une fusillade proche de leur camp d'entraînement et une tornade près de leur camp de base ou encore du vol de matériel de l'équipe. Enfin, pourquoi le chanteur Rod Stewart a-t-il rendu ses fans furieux lors d'un concert le week-end dernier? Il a annulé un concert à la dernière minute pour aller voir un match de Coupe du Monde, justement. Il devait se produire en Californie et son équipe a annulé l'événement 40 minutes avant le début de la rencontre. Rod Stewart avait prétexté une grosse laryngite. Le lendemain, l'artiste était à Boston pour soutenir l'équipe d'Écosse. Des témoins l'ont aperçu en verre à la main dans les tribunes. Ses fans n'ont vraiment pas apprécié. Voilà pour l'actualité improbable et insolite de cette semaine. À très vite pour d'autres infos.
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0: La météo de ce samedi à Pornic ensoleillé, malgré quelques passages nuageux sans conséquence. Ce soir, ciel peu nuageux, température attendue de 24 à 25 degrés, ressenti 32 au meilleur de la journée, avec une minimale de 19 à 8 heures, ressenti 18 degrés. Marée haute, 4h25, 5m17, 16h38, 5m40, marée basse, 11h10, 1m60 et 23h28, 1m63. Coefficient de 70 sur les deux marées. Sur la façade atlantique, maximum de 22 à Cherbourg, 20 à Brest, 27 à Saint-Nazaire, 30 à Nantes, 23 à La Rochelle, 26 à Bordeaux et 21 pour Biarritz. Très belle journée et excellent week-end sur Pornic Radio.
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petite recette du week-end. Et aujourd'hui, je vous propose escalope de poulet à la crème et spéculoos. Vous avez bien entendu, spéculoos. Moi aussi, j'ai été interpellé, donc j'ai essayé cette semaine et c'est top. Temps de préparation pour cette recette, 10 minutes. Temps de cuisson, 15 minutes. Et les ingrédients que je vous donne, c'est pour une réalisation pour 4 personnes. Il vous faudra 4 portions de société crème, 4 escalopes de poulet, 10 g de beurre, 10 centilitres de crème fraîche liquide et 2 spéculoos. Coupez les escalopes de poulet en morceaux, faites chauffer le beurre dans une poêle et faites y revenir les morceaux de poulet jusqu'à ce qu'ils commencent à dorer. Écrasez le société crème à la fourchette, mélangez-le avec la crème liquide et versez le tout dans la poêle. Remuez bien pendant un moment pour bien faire fondre l'ensemble. Couvrez et laissez cuire à feu doux une dizaine de minutes. Pendant ce temps, écrasez les spéculoos dans un bol avec un pilon. Dressez vos assiettes parsemées de spéculoos et servez immédiatement. Je vous assure, c'est topissime. Retrouvez cette recette sur le site de la radio, radiopornic.fr, dans les podcasts.

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0: Voici votre horoscope de ce lundi 22 juin. Bélier, de très bonnes nouvelles vont vous galvaniser et vous rendront confiant.
1: Taureau, une proposition professionnelle pourrait vous redonner le sourire.
2: Gémeaux, votre détermination est au plus haut pour accomplir ce que vous désirez.
3: Cancer, les célibataires pourraient montrer quelques signes d'impatience.
4: Lion, vous n'avez plus peur de vivre en toute liberté et sérénité.
5: Vierge, c'est grâce à votre franchise que vous pourrez séduire votre entourage.
6: Balance, votre esprit de persuasion vous donnera gain de cause sur une affaire que vous coordonnez.
7: Scorpion, vos petits caprices agacent vos proches et ils pourraient vous le faire savoir.
8: Sagittaire, malgré une situation d'urgence, vous réussirez à garder votre sang-froid.
9: Capricorne, tous les regards vont se poser sur vous et sur les projets professionnels que vous avez en tête.
10: Verseau, quelques camarades ne jouent pas le jeu de la franchise et cela vous stresse.
11: Et Poisson, dirait que l'arrivée de l'été vous offre une énergie très positive.

Goodbye l'ennui. Aujourd'hui, on se remet à jour avec Buena Vista Social Club et la Havanesque Chan Chan. Dans la Havane du milieu du siècle dernier, les nuits avaient une densité particulière, une chaleur mêlée de musique, de fumée et d'incessantes palabres. On se retrouvait dans des clubs, des mondes à part, des îles dans la nuit où le temps s'étirait jusqu'à l'aube. Les ventilateurs brassaient lentement l'air chaud, chargé de rhum et de parfums sucrés. Les murs vibraient sous les assauts du son cubano, de la rumba et du cha-cha-cha. Dès la nuit tombée, toute la ville s'y retrouvait. Les Américains venaient là en quête de frissons. Des musiciens de légende s'y produisaient, comme Pai Segundo, Ibrahim Ferrer ou Ruben González. Selon qu'on allumait ses cigares à la flamme d'un billet de $50 ou qu'on les roulait 8 heures par jour pour en gagner 10, on allait au Tropicana ou au Café Cantante, au Montmartre Club ou au Buena Vista Social Club. Et puis est arrivée la révolution en 1959. Out, Batista, le dictateur soutenu par Falkland, Manuel Urrutia, catholique conservateur, est proclamé président de la nation par Fidel lui-même. Et l'une des premières décisions que prend ce pauvre type, avant d'être lui-même viré quelques mois plus tard, est de fermer tous les clubs de la Havane. Que la décision englobe les casinos, on peut comprendre, mais les clubs. Un juriste, Osvaldo d'Orticos, est nommé à sa place par Fidel, ce dernier devenant Premier ministre. Et si quelqu'un avait alors le secret espoir que les clubs allaient ouvrir, il a dû rapidement déchanter. Tous ces lieux, entre des vices impérialistes, ont été nationalisés et sont devenus des bibliothèques, des théâtres ou des centres communautaires, laissant derrière eux un silence pesant où ne subsistait qu'un lointain écho des congas, de la contrebasse, du piano et des trompettes et des photos couleur sépia. Et puis, 37 ans plus tard, en 1996 donc, arrive Ray Cooder, le guitariste, entre autres de la musique du film Paris, Texas, et Nick Gold, producteur anglais de musique estampillée World, avec sous les bras un projet ambitieux, supprimer l'Atlantique en enregistrant à Cuba un album réunissant les vieilles gloires de l'île avec des musiciens du Mali. Pas de bol, les Maliens, faute de visa, sont retenus à Orly. La fusion attendra. On se rabat sur l'idée de faire revivre la musique des clubs de la Havane, celle qui se jouait principalement au Buena Vista Social Club. Alors on va chercher Compay Segundo, qui, à 89 ans, roulait des cigares en attendant la faucheuse. On déniche Ibrahim Ferrer, qui cirait des chaussures pour survivre, et Ruben González, qui n'avait même plus de piano chez lui pour s'exercer. On les remet au boulot avec une douzaine de légendes supplémentaires, et poum, le monde entier découvre que ces octogénaires ont plus de groove que n'importe quel boys band à paillettes. Le succès est colossal, et quelle magnifique revanche pour tous ces musiciens ignorés par le régime castriste et qui redeviennent des décennies plus tard les ambassadeurs d'une Cuba fantasmée, celle des Cadillacs rafistolés, des façades d'immeubles aux couleurs passées, du malecón au coucher du soleil, des hommes portant chapeaux de paille et fumant un Havane en terrasse d'un café. Candy Grenaz, le disque qui s'est vendu à 8 millions d'exemplaires dans le monde, dont 700 000 en France, ouvre sur le morceau du jour Chan Chan, écrit initialement en 1986 par Compay Segundo. L'album, puis le documentaire réalisé 2 ans plus tard par Wim Wenders, lui ont donné une répercussion planétaire, au point d'en faire avec Guantanamera et La Paloma une sorte d'hymne d'une île qui refuse de disparaître. Dans la version du disque Buena Vista Social Club, elle est interprétée par Eliades Ochoa, Compay Segundo n'apportant que la seconde voix, les deux racontant une histoire d'amour et de désir dans un décor rural cubain avec une poésie presque naïve, la musique comme on l'aime. Vu sur YouTube, 118 millions. Durée de la chanson, 4 minutes 20. Buena Vista Social Club, Chan Chan.

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1: Excellent début de semaine avec nous, lundi 22 juin 2026. Bonne fête aux Albans qui sont à l'honneur. Dans l'éphéméride, le 22 juin 2018, il y a 8 ans, 30 ans après leur création, les Guignols faisaient leurs adieux sur Canal+. Les téléspectateurs avaient pu regarder une dernière fois cette émission culte de Canal créée en 1988 avec ses célèbres marionnettes évidemment. Enfin dans l'éphéméride aussi, le 22 juin 1976, Michel Berger disait oui à la chanteuse France Gall. Le couple star de l'époque se mariait il y a 50 ans. Et puis bon anniversaire à vous les natifs du 22 juin, vous êtes les mêmes jours que Nicolas Sarkis, chanteur d'Indochine qui fête ses 67 ans. Très bon anniversaire à Cyndi Lauper également, 73 ans pour elle aujourd'hui. Bon lundi.
2: Bonjour à tous, la vigilance canicule se poursuit ce lundi 22 juin. Plusieurs dizaines de départements, principalement dans l'ouest du pays, sont encore placés en vigilance rouge, tandis qu'une quarantaine sera en vigilance orange. La prudence est donc de mise. Le soleil brillera dans la matinée, tandis que des orages sont attendus dans le centre l'après-midi. Côté température, le mercure affichera 29 degrés à Brest, 30 à Ajaccio et 33 à Limoges le matin. Il fera jusqu'à 32 à Lille, 38 à Paris et même 40 à Vichy au plus chaud de la journée. Très belle journée à tous.
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3: Bonjour Météo France, annonce pour aujourd'hui une des journées les plus chaudes jamais enregistrées. 49 départements en vigilance rouge. Mathieu Lefèvre, ministre de la Transition écologique, parle d'un épisode profondément précoce et intense. La barre des 42 degrés a été franchie hier dans les Landes. Les 17 départements sont aussi en vigilance orange pour les départs de feu. Dans ces conditions, 845 écoles et collèges sont fermés en France ce lundi, selon le ministre de l'Éducation nationale, Édouard Geffrem. Quelques 1800 autres établissements vont aménager leurs horaires en libérant les élèves en début d'après-midi. Annonce aussi le ministre, en parallèle, les reports des épreuves orales du bac ont été décrétés dans 5 académies. Les autorités qui appellent de nouveau à la prudence alors que plusieurs adolescents sont morts noyés ce week-end lors de baignades. À Besançon, deux jeunes de 15 ans ont péri dans le Doubs. À Dunkerque, un mineur de 16 ans s'est noyé samedi. Un jeune de 17 ans a été emporté en Dordogne et un autre s'est noyé hier dans le Clain, près de Poitiers. L'an dernier, les noyades estivales ont fait plus de 400 morts en France. Lors des conclusions dans l'affaire Liana, les rapports sur les défaillances de l'enquête doivent être remis ce lundi au gouvernement. Selon les premiers éléments, la piste d'erreur individuelle se précise. Des lenteurs administratives ont lourdement retardé le traitement des plaintes pour viol. Le garde des Sceaux, Gérald Darmanin, promet des sanctions fermes. La fin de vie, de nouveau sur la table des députés qui vont examiner pour la troisième fois cette proposition de loi créant un droit à l'aide à mourir. Le gouvernement a annoncé qu'il donnerait le dernier mot à l'Assemblée nationale le 15 juillet prochain à l'issue de la nouvelle lecture dans les deux chambres. En Suisse, coup de théâtre diplomatique, la délégation iranienne a brutalement quitté la table des négociations avec les États-Unis en cause d'un message sur les réseaux sociaux de Donald Trump jugé insultant par Téhéran. Le président américain menaçait de frapper durement l'Iran si le Hezbollah poursuivait ses attaques au Liban. Malgré ce blocage, les médiateurs font état d'avancées sur la sécurité du détroit d'Hormuz. Enfin du football avec l'Espagne qui a écrasé l'Arabie Saoudite 4-0. La Belgique, elle a concédé un deuxième match nul d'affilée face à l'Iran, 0 partout. Les deux équipes peuvent encore prétendre tout de même se qualifier pour le prochain tour. Et puis ce soir, c'est au tour des Bleus de jouer face à l'Irak. Un coup d'envoi du match qui sera donné assez tardivement à 23h.
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La météo de ce samedi à Pornic ensoleillé, malgré quelques passages nuageux sans conséquence. Ce soir, ciel peu nuageux, température attendue de 24 à 25 degrés, ressenti 32 au meilleur de la journée, avec une minimale de 19 à 8 heures, ressenti 18 degrés. Marée haute, 4h25, 5m17, 16h38, 5m40, marée basse, 11h10, 1m60 et 23h28, 1m63. Coefficient de 70 sur les deux marées. Sur la façade atlantique, maximum de 22 à Cherbourg, 20 à Brest, 27 à Saint-Nazaire, 30 à Nantes, 23 à La Rochelle, 26 à Bordeaux et 21 pour Biarritz. Très belle journée et excellent week-end sur Pornic Radio.

Salut les gourmands, c'est l'heure de la petite recette du week-end. Aujourd'hui, petite salade fraîche d'été, fèves vertes, radis roses, pommes vertes et saumon. Temps de préparation 20 minutes, temps de cuisson 30 minutes, quantité pour 4 personnes. 200 g de fèves vertes surgelées, évidemment fraîches c'est mieux, 10 radis roses, 2 pommes vertes, moi je vous recommande la granny plus acide, 200 g de lardons de saumon fumé, sel, poivre, le jus d'un citron, 1 cuillère de vinaigre de riz, 4 cuillères à soupe d'huile de sésame, attention aux allergiques, quelques branches de coriandre, et là encore attention à la coriandre, tout le monde n'apprécie pas, vous pouvez remplacer la coriandre donc par du persil. Faites cuire les fèves 10 minutes dans un grand volume d'eau bouillante salée. Rafraîchissez-les sous l'eau froide en fin de cuisson. Rincez et équeutez les radis, tranchez-les très finement avec une mandoline ou un couteau de cuisine. Rincez les pommes et coupez-les en petits dés. Arrosez-les du jus de citron pour éviter l'oxydation. Mélangez les radis avec les pommes, les fèves et les lardons de saumon. Préparez l'assaisonnement en mélangeant le vinaigre de riz et l'huile de sésame salée poivrée. Arrosez la salade de cette sauce et laissez réfrigérer 30 minutes au moins avant de servir. Décorez avec quelques feuilles de coriandre ou persil au moment du service. Bon appétit, vous pouvez retrouver cette recette sur le site de la radio, radiocornic.fr.

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0: Voici votre horoscope de ce lundi 22 juin.
1: Bélier, de très bonnes nouvelles vont vous galvaniser et vous rendront confiant.
2: Taureau, une proposition professionnelle pourrait vous redonner le sourire.
3: Gémeaux, votre détermination est au plus haut pour accomplir ce que vous désirez.
4: Cancer, les célibataires pourraient montrer quelques signes d'impatience.
5: Lion, vous n'avez plus peur de vivre en toute liberté et sérénité.
6: Vierge, c'est grâce à votre franchise que vous pourrez séduire votre entourage.
7: Balance, votre esprit de persuasion vous donnera gain de cause sur une affaire que vous coordonnez.
8: Scorpion, vos petits caprices agacent vos proches et ils pourraient vous le faire savoir.
9: Sagittaire, malgré une situation d'urgence, vous réussirez à garder votre sang-froid.
10: Capricorne, tous les regards vont se poser sur vous et sur les projets professionnels que vous avez en tête.
11: Verseau, quelques camarades ne jouent pas le jeu de la franchise et cela vous stresse.
12: Et Poisson, dirait que l'arrivée de l'été vous offre une énergie très positive.

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1: Bonjour, la vigilance rouge canicule étendue à 49 départements aujourd'hui contre 35 hier, qui a été marquée par un pic à 42,2 degrés à Pissos dans les Landes. Ce lundi pourrait devenir la journée la plus chaude jamais mesurée en France, tout mois confondu selon Météo France. Les piscines municipales de Marseille seront gratuites dès ce matin et pour toute la durée de l'épisode de canicule, a annoncé la mairie, une mesure similaire.

0: personne retrouvée inconsciente a été déclarée décédée malgré les tentatives de réanimation. Plus de 224 000 personnes pourraient être concernées par une fuite de données au sein de la Fédération sportive de la police nationale. Cette dernière a annoncé avoir porté plainte. La délégation iranienne a quitté hier le lieu où se tiennent des pourparlers avec les États-Unis en Suisse après un message jugé insultant de Donald Trump. Un incident qui illustre les tensions entourant ces négociations déjà fragilisées par les hostilités au Liban. C'est la fin de ce flash, une très bonne journée à notre écoute.
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Bonjour à tous, la vigilance canicule se poursuit ce lundi 22 juin. Plusieurs dizaines de départements, principalement dans l'ouest du pays, sont encore placés en vigilance rouge, tandis qu'une quarantaine sera en vigilance orange. La

0: Excellent début de semaine avec nous, lundi 22 juin 2026. Bonne fête aux Albans qui sont à l'honneur. Dans l'éphéméride, le 22 juin 2018, il y a 8 ans, 30 ans après leur création, les Guignols faisaient leurs adieux sur Canal+. Les téléspectateurs avaient pu regarder une dernière fois cette émission culte de Canal créée en 1988 avec ses célèbres marionnettes évidemment. Enfin, dans l'éphéméride aussi, le 22 juin 1976, Michel Berger disait oui à la chanteuse France Gall. Le couple star de l'époque se mariait il y a 50 ans. Et puis bon anniversaire à vous les natifs du 22 juin. Vous êtes les mêmes jours que Nicolas Sarkis, chanteur d'Indochine qui fête ses 67 ans. Très bon anniversaire à Cyndi Lauper également, 73 ans pour elle aujourd'hui. Bon lundi.
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0: Bonjour et bienvenue dans l'actualité improbable et insolite de cette semaine. À Nîmes, que s'est-il passé dans une salle de classe du bac de philo? Eh bien, le personnel d'entretien a découvert une couleuvre d'un mètre de long. L'incident a eu lieu avant l'ouverture des portes, il y a donc quelques jours. Cette espèce de serpent est inoffensive, mais les secours l'ont relâché dans la nature, loin de l'établissement. Allez, direction la Floride. Pourquoi le chef cuisinier de l'équipe d'Angleterre a-t-il raté son train ce week-end? Eh bien, des agents lui ont refusé l'accès à cause de ses couteaux. Dans un pays où l'on peut circuler librement avec des armes à feu, oui. Une partie de l'équipe a dû prendre la voiture pour déplacer l'équipement du chef. Ce contretemps s'ajoute à de nombreuses mésaventures des footballeurs anglais. Il y a eu une fusillade proche de leur camp d'entraînement et une tornade près de leur camp de base ou encore du vol de matériel de l'équipe. Enfin, pourquoi le chanteur Rod Stewart a-t-il rendu ses fans furieux lors d'un concert le week-end dernier? Il a annulé un concert à la dernière minute pour aller voir un match de Coupe du Monde, justement. Il devait se produire en Californie et son équipe a annulé l'événement 40 minutes avant le début de la rencontre. Rod Stewart avait prétexté une grosse laryngite. Le lendemain, l'artiste était à Boston pour soutenir l'équipe d'Écosse. Des témoins l'ont aperçu en verre à la main dans les tribunes. Ses fans n'ont vraiment pas apprécié. Voilà pour l'actualité improbable et insolite de cette semaine. À très vite pour d'autres infos.
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1: Bonjour, Météo France annonce pour aujourd'hui une des journées les plus chaudes jamais enregistrées. 49 départements en vigilance rouge. Mathieu Lefèvre, ministre de la Transition écologique, parle d'un épisode profondément précoce et intense. La barre des 42 degrés a été franchie hier dans les Landes. Les 17 départements sont aussi en vigilance orange pour les départs de feu. Dans ces conditions, 845 écoles et collèges sont fermés en France ce lundi, selon le ministre de l'Éducation nationale, Édouard Geffrem. Quelques 1800 autres établissements vont aménager leurs horaires en libérant les élèves en début d'après-midi. Annonce aussi le ministre, en parallèle, les reports des épreuves orales du bac ont été décrétés dans 5 académies. Les autorités qui appellent de nouveau à la prudence alors que plusieurs adolescents sont morts noyés ce week-end lors de baignades. À Besançon, deux jeunes de 15 ans ont péri dans le Doubs. À Dunkerque, un mineur de 16 ans s'est noyé samedi. Un jeune de 17 ans a été emporté en Dordogne et un autre s'est noyé hier dans le Clain, près de Poitiers. L'an dernier, les noyades estivales ont fait plus de 400 morts en France. Lors des conclusions dans l'affaire Liana, les rapports sur les défaillances de l'enquête doivent être remis ce lundi au gouvernement. Selon les premiers éléments, la piste d'erreur individuelle se précise. Des lenteurs administratives ont lourdement retardé le traitement des plaintes pour viol. Le garde des Sceaux, Gérald Darmanin, promet des sanctions fermes. La fin de vie, de nouveau sur la table des députés qui vont examiner pour la troisième fois cette proposition de loi créant un droit à l'aide à mourir. Le gouvernement a annoncé qu'il donnerait le dernier mot à l'Assemblée nationale le 15 juillet prochain à l'issue de la nouvelle lecture dans les deux chambres. En Suisse, coup de théâtre diplomatique, la délégation iranienne a brutalement quitté la table des négociations avec les États-Unis en cause d'un message sur les réseaux sociaux de Donald Trump jugé insultant par Téhéran. Le président américain menaçait de frapper durement l'Iran si le Hezbollah poursuivait ses attaques au Liban. Malgré ce blocage, les médiateurs font état d'avancées sur la sécurité du détroit d'Hormuz. Enfin du football avec l'Espagne qui a écrasé l'Arabie Saoudite 4-0. La Belgique, elle a concédé un deuxième match nul d'affilée face à l'Iran, 0 partout. Les deux équipes peuvent encore prétendre tout de même se qualifier pour le prochain tour. Et puis ce soir, c'est au tour des Bleus de jouer face à l'Irak. Un coup d'envoi du match qui sera donné assez tardivement à 23h.
2: Bonjour à tous. Mondial de 2026. Le Maroc a battu l'Écosse hier avec un score final d'un but à zéro. Le Brésil l'a remporté face à Haïti avec 3-0. Le Paraguay a vaincu la Turquie en marquant un but. Les Pays-Bas l'ont largement emporté face à la Suède avec un score de 5-1. Et l'Allemagne a battu la Côte d'Ivoire 2-1. L'Espagne et l'Arabie Saoudite joueront à 18h aujourd'hui, tandis que l'Iran affrontera la Belgique à partir de 21h. Et après sa victoire face à la Côte d'Ivoire, l'Allemagne se qualifie pour les 16e de finale de la Coupe du Monde. Les Ivoiriens peuvent avoir des regrets alors qu'ils avaient ouvert le score grâce à leur capitaine. Les éléphants ont cependant encore un match à disputer contre Curaçao et peuvent donc croire encore à la qualification pour le tour suivant de la compétition. Les Pays-Bas ont surclassé la Suède hier et font d'ailleurs un grand pas vers la qualification en 16e de finale. Les Néerlandais se sont imposés grâce à deux doublés et ont fait preuve d'une grande efficacité en attaque. La Suède n'a cependant pas démérité pendant la rencontre. Les Oranges avaient commencé la compétition avec un match nul et remontent la pente. Football toujours, Ronaldinho va remettre les crampons et jouer en 3e division italienne. Plus de 10 ans après son dernier match, il a retrouvé un club à Ravenne. L'ancien ballon d'or de 46 ans a dit avoir hâte de retourner danser avec le ballon pour écrire une nouvelle histoire. Le vice-président du club a de son côté indiqué que son recrutement était surtout un coup marketing. Top 14, Montpellier rejoint Toulouse en finale après avoir écarté le Stade français. Score final de la rencontre 25-15. Les Parisiens se sont accrochés mais n'ont pas fait le poids. Le club hérotais s'est qualifié pour la 3e fois de son histoire hier. La finale de la compétition aura d'ailleurs lieu samedi prochain. Montpellier a remporté son dernier top 14 il y a 4 ans face au Castres Olympique. Tour de Suisse, Mathieu Van Der Poel a reçu une amende pour s'être mis torse nu. En plus d'avoir perdu l'étape pour moins d'une seconde, il a écopé d'une amende de 500 francs suisses. Le jury l'a sanctionné pour tenue inappropriée alors qu'il attendait dans un hot seat en étant torse nu.
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5: La météo de ce samedi à Pornic ensoleillé, malgré quelques passages nuageux sans conséquence. Ce soir, ciel peu nuageux, température attendue de 24 à 25 degrés, ressenti 32 au meilleur de la journée, avec une minimale de 19 à 8 heures, ressenti 18 degrés. Marée haute, 4h25, 5m17, 16h38, 5m40, marée basse, 11h10, 1m60 et 23h28, 1m63, coefficient de 70 sur les deux marées. Sur la façade atlantique, maximum de 22 à Cherbourg, 20 à Brest, 27 à Saint-Nazaire, 30 à Nantes, 23 à La Rochelle, 26 à Bordeaux et 21 pour Biarritz. Très belle journée et excellent week-end sur Pornic Radio.
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Salut les gourmands, salut les gourmandes, c'est l'heure de la petite recette du week-end. Et aujourd'hui, rapide et pratique, en entrée, l'avocat cocotte. Pour deux personnes, il vous faut deux œufs, un avocat, du piment d'Espelette, deux tranches de bacon, sel et poivre. Préchauffez votre four à 220 degrés, coupez l'avocat en deux et le dénoyautez. Cassez un œuf dans chaque demi-avocat, mettre quelques morceaux de bacon, assaisonner avec le piment, du sel et du poivre, enfourner pendant 15 minutes. Une façon originale de consommer l'avocat en entrée. Vous retrouverez cette recette sur le site de la radio, radiopornic.fr, dans les podcasts.

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0: Voici votre horoscope de ce lundi 22 juin.
1: Bélier, de très bonnes nouvelles vont vous galvaniser et vous rendront confiant.
2: Taureau, une proposition professionnelle pourrait vous redonner le sourire.
3: Gémeaux, votre détermination est au plus haut pour accomplir ce que vous désirez.
4: Cancer, les célibataires pourraient montrer quelques signes d'impatience.
5: Lion, vous n'avez plus peur de vivre en toute liberté et sérénité.
6: Vierge, c'est grâce à votre franchise que vous pourrez séduire votre entourage.
7: Balance, votre esprit de persuasion vous donnera gain de cause sur une affaire que vous coordonnez.
8: Scorpion, vos petits caprices agacent vos proches et ils pourraient vous le faire savoir.
9: Sagittaire, malgré une situation d'urgence, vous réussirez à garder votre sang-froid.
10: Capricorne, tous les regards vont se poser sur vous et sur les projets professionnels que vous avez en tête.
11: Verseau, quelques camarades ne jouent pas le jeu de la franchise et cela vous stresse.
12: Et Poisson, dirait que l'arrivée de l'été vous offre une énergie très positive. Voilà.

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1: Bonjour, la vigilance rouge canicule étendue à 49 départements aujourd'hui contre 35 hier, qui a été marquée par un pic à 42,2 degrés à Pissos dans les Landes. Ce lundi pourrait devenir la journée la plus chaude jamais mesurée en France, tout mois confondu selon Météo France. Les piscines municipales de Marseille seront gratuites dès ce matin et pour toute la durée de l'épisode de canicule, a annoncé la mairie. Une mesure similaire a également été annoncée à Nantes avec un accès gratuit aux piscines et aux musées. Et des premières victimes attribuées à la chaleur, trois personnes âgées de 80 à 95 ans sont décédées hier en Gironde, probablement en raison des fortes chaleurs. C'est ce qu'a annoncé hier soir la préfète du département, Sophie Brocasse. La préfecture maritime de la Manche et de la mer du Nord a annoncé hier qu'un migrant avait été retrouvé mort samedi dans une embarcation clandestine qui tentait de rejoindre la côte britannique. L'embarcation, qui n'avait formulé aucune demande de secours durant la traversée, a été prise en charge par les autorités britanniques. C'est à son bord qu'une personne retrouvée inconsciente a été déclarée décédée malgré les tentatives de réanimation. Plus de 224 000 personnes pourraient être concernées par une fuite de données au sein de la Fédération sportive de la police nationale. Cette dernière a annoncé avoir porté plainte. La délégation iranienne a quitté hier le lieu où se tiennent des pourparlers avec les États-Unis en Suisse après un message jugé insultant de Donald Trump. Un incident qui illustre les tensions entourant ces négociations déjà fragilisées par les hostilités au Liban. C'est la fin de ce flash, une très bonne journée à notre écoute.
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santé. Bonjour à tous. La vigilance canicule se poursuit ce lundi 22 juin. Plusieurs dizaines de départements, principalement dans l'ouest du pays, sont encore placés en vigilance rouge, tandis qu'une quarantaine sera en vigilance orange.

0: 30 à Ajaccio et 33 à Limoges le matin. Il fera jusqu'à 32 à Lille, 38 à Paris et même 40 à Vichy au plus chaud de la journée. Très belle journée à tous.
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0: Excellent début de semaine avec nous, lundi 22 juin 2026. Bonne fête aux Albans qui sont à l'honneur. Dans l'éphéméride, le 22 juin 2018, il y a 8 ans, 30 ans après leur création, les Guignols faisaient leurs adieux sur Canal+. Les téléspectateurs avaient pu regarder une dernière fois cette émission culte de Canal créée en 1988 avec ses célèbres marionnettes évidemment. Enfin, dans l'éphéméride aussi, le 22 juin 1976, Michel Berger disait oui à la chanteuse France Gall. Le couple star de l'époque se mariait il y a 50 ans. Et puis bon anniversaire à vous les natifs du 22 juin. Vous êtes les mêmes jours que Nicolas Sarkis, chanteur d'Indochine qui fête ses 67 ans. Très bon anniversaire à Cyndi Lauper également, 73 ans pour elle aujourd'hui. Bon lundi.
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1: Bonjour à tous. La canicule s'amplifie en France. 49 départements sont placés en vigilance rouge. Météo France évoque des chaleurs qui s'installent avec des températures exceptionnellement élevées de jour comme de nuit dans les départements concernés. La baisse n'est pas attendue avant la fin de la semaine. La canicule qui a certainement fait ses premières victimes. 3 personnes âgées de 80 à 95 ans sont mortes en Gironde, très probablement à cause des grosses chaleurs, selon la préfète du département. Attention également aux feux de forêt aujourd'hui. 17 départements sont placés en risque élevé, dont la quasi-totalité des départements du pourtour méditerranéen, ainsi que ceux allant de la Vendée à la Saône-et-Loire. Autre conséquence, la SNCF recommande aux personnes vulnérables d'éviter de prendre le train pendant la canicule. 71 trains intercités ont déjà été supprimés depuis vendredi en prévention de panne de climatisation. La présidente de la région Île-de-France recommande ce matin aux franciliens de ne pas se déplacer et de privilégier le télétravail quand cela est possible. En revanche, ces températures très élevées n'ont pas empêché des milliers de Français de descendre dans la rue hier soir à l'occasion de la fête de la musique. Près de 3 semaines après la découverte du corps de la jeune Liana dans le Gers, un rapport d'inspection très attendu va être déposé en fin de matinée sur le bureau de Sébastien Lecornu. Selon les premiers éléments dévoilés, il confirme des dysfonctionnements et des erreurs individuelles. À l'international, les discussions entre les États-Unis et l'Iran pour trouver une paix durable au Moyen-Orient ont débuté en Suisse. Aucun accord ne pourra être négocié sans cessation des hostilités au Liban, a averti Téhéran, tandis que Donald Trump a menacé de frapper le régime des Mollahs si le Hezbollah cause des problèmes. Sport et football, la Coupe du Monde et les Bleus disputent leur deuxième rencontre ce soir, c'est face à l'Irak. Attention, la rencontre débute à 23h. Cette nuit, l'Égypte s'est imposée 3-1 contre la Nouvelle-Zélande. La Belgique a concédé le nul contre l'Iran 0-0. Match nul également de l'étonnant Cap-Vert face à l'Uruguay. Enfin, hier, l'Espagne s'est imposée 4-0 contre l'Arabie Saoudite.
2: Bonjour à toutes et à tous, on débute avec la surprise de la nuit en football. La Coupe du Monde, le Cap-Vert est en bonne voie pour se qualifier pour les 16e de finale de la Coupe du Monde. Et les Cap-Verdiens ont décroché le match nul de partout face à l'Uruguay cette nuit à Miami. Ce sont même eux qui avaient ouvert la marque dès la 21e minute de jeu. Avec ce nouveau nul, les joueurs de Pedro Brito sont 3e de leur groupe et peuvent légitimement espérer la 2e place pour celle de meilleur 3e, en supposant qu'ils battent l'Arabie Saoudite lors du dernier match de poule, car les joueurs de la péninsule arabique ont été étriés par l'Espagne hier après-midi. Victoire 4-0 grâce à Lamine Yamal. Un doublé en 3 minutes d'Oyarzabal et un but contre son camp d'Altan Bakhtier. Au retour des vestiaires, les Espagnols sont premiers de leur groupe en attendant la confrontation face à l'Uruguay dans la nuit de vendredi à samedi. Et puis il y avait aussi les deux matchs du groupe G avec la contre-performance de la Belgique tenue en échec 0-0 par l'Iran. Ce sont les Iraniens qui se sont montrés les plus dangereux en ayant ouvert la marque en début de rencontre. Mais le but a été annulé pour hors-jeu. Les Belges, eux, se retrouvent 3e à égalité de points avec l'Iran. Après ces deux matchs nuls depuis le début de la compétition, les Diables Rouges affronteront la Nouvelle-Zélande lors du dernier match des Néo-Zélandais qui ont subi la foudre de l'Égypte cette nuit. Score final 3-1 pour les Pharaons qui avaient pourtant concédé l'ouverture du score. Zico, Salah et Trezeguet sont les buteurs égyptiens. Et ce lundi, 4 matchs sont au programme, dont celui des Bleus face à l'Irak à 23h à Philadelphie. Aurélien Tchouaméni ne devrait pas jouer. La Norvège affrontera le Sénégal à 2h du matin. Et puis il y aura aussi Argentine-Autriche à 19h et Jordanie-Algérie à 5h du matin la nuit prochaine. En rugby, on connaît l'affiche de la finale du top 14 qui se déroulera ce week-end au Stade de France. Toulouse sera opposé à Montpellier. Les Héraultais, champions de France en 2022, ont battu le Stade français en demi, 25 à 15 samedi soir. Et puis en tennis, Serena Williams va retrouver les courts en simple. L'américaine qui a déjà disputé des matchs en double a reçu une wild card pour Wimbledon. Très belle journée.
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1: Bonjour à tous. La canicule s'amplifie en France. 49 départements sont placés en vigilance rouge. Météo France évoque des chaleurs qui s'installent avec des températures exceptionnellement élevées de jour comme de nuit dans les départements concernés. La baisse n'est pas attendue avant la fin de la semaine. La canicule qui a certainement fait ses premières victimes. 3 personnes âgées de 80 à 95 ans sont mortes en Gironde, très probablement à cause des grosses chaleurs, selon la préfète du département. Attention également aux feux de forêt aujourd'hui. 17 départements sont placés en risque élevé, dont la quasi-totalité des départements du pourtour méditerranéen, ainsi que ceux allant de la Vendée à la Saône-et-Loire. Autre conséquence, la SNCF recommande aux personnes vulnérables d'éviter de prendre le train pendant la canicule. 71 trains intercités ont déjà été supprimés depuis vendredi en prévention de panne de climatisation. La présidente de la région Île-de-France recommande ce matin aux Franciliens de ne pas se déplacer et de privilégier le télétravail quand cela est possible. En revanche, ces températures très élevées n'ont pas empêché des milliers de Français de descendre dans la rue hier soir à l'occasion de la fête de la musique. Près de 3 semaines après la découverte du corps de la jeune Liana dans le Gers, un rapport d'inspection très attendu va être déposé en fin de matinée sur le bureau de Sébastien Lecornu. Selon les premiers éléments dévoilés, il confirme des dysfonctionnements et des erreurs individuelles. À l'international, les discussions entre les États-Unis et l'Iran pour trouver une paix durable au Moyen-Orient ont débuté en Suisse. Aucun accord ne pourra être négocié sans cessation des hostilités au Liban, a averti Téhéran, tandis que Donald Trump a menacé de frapper le régime des Mollahs si le Hezbollah cause des problèmes. Sport et football, la Coupe du Monde et les Bleus disputent leur deuxième rencontre ce soir, c'est face à l'Irak. Attention, la rencontre débute à 23h. Cette nuit, l'Égypte s'est imposée 3-1 contre la Nouvelle-Zélande. La Belgique a concédé le nul contre l'Iran 0-0. Match nul également de l'étonnant Cap-Vert face à l'Uruguay. Enfin hier, l'Espagne s'est imposée 4-0 contre l'Arabie Saoudite.
2: Bonjour à toutes et à tous, on débute avec la surprise de la nuit en football. La Coupe du Monde, le Cap-Vert est en bonne voie pour se qualifier pour les 16e de finale de la Coupe du Monde. Et les Cap-Verdiens ont décroché le match nul de partout face à l'Uruguay cette nuit à Miami. Ce sont même eux qui avaient ouvert la marque dès la 21e minute de jeu. Avec ce nouveau nul, les joueurs de Pedro Brito sont 3e de leur groupe et peuvent légitimement espérer la 2e place pour celle de meilleur 3e en supposant qu'ils battent l'Arabie Saoudite lors du dernier match de poule. Car les joueurs de la péninsule arabique ont été étriés par l'Espagne hier après-midi. Victoire 4-0 grâce à Lamine Yamal. Un doublé en 3 minutes d'Oyarzabal et un but contre son camp d'Altan Bakhtier. Au retour des vestiaires, les Espagnols sont premiers de leur groupe en attendant la confrontation face à l'Uruguay dans la nuit de vendredi à samedi. Et puis il y avait aussi les deux matchs du groupe G avec la contre-performance de la Belgique tenue en échec 0-0 par l'Iran. Ce sont les Iraniens qui se sont montrés les plus dangereux en ayant ouvert la marque en début de rencontre. Mais le but a été annulé pour hors-jeu. Les Belges, eux, se retrouvent 3e à égalité de points avec l'Iran. Après ces deux matchs nuls depuis le début de la compétition, les Diables Rouges affronteront la Nouvelle-Zélande lors du dernier match des Néo-Zélandais qui ont subi la foudre de l'Égypte cette nuit. Score final 3-1 pour les Pharaons qui avaient pourtant concédé l'ouverture du score. Zico, Salah et Trezeguet sont les buteurs égyptiens. Et ce lundi, 4 matchs sont au programme, dont celui des Bleus face à l'Irak à 23h à Philadelphie. Aurélien Tchouaméni ne devrait pas jouer. La Norvège affrontera le Sénégal à 2h du matin et puis il y aura aussi Argentine-Autriche à 19h et Jordanie-Algérie à 5h du matin la nuit prochaine. En rugby, on connaît l'affiche de la finale du top 14 qui se déroulera ce week-end au Stade de France. Toulouse sera opposé à Montpellier. Les Héraultais, champions de France en 2022, ont battu le Stade français en demi 25 à 15 samedi soir. Et puis en tennis, Serena Williams va retrouver les cours en simple. L'américaine qui a déjà disputé des matchs en double a reçu une wild card pour Wimbledon. Très belle journée.
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1: Bonjour à tous. La canicule s'amplifie en France. 49 départements sont placés en vigilance rouge. Météo France évoque des chaleurs qui s'installent avec des températures exceptionnellement élevées de jour comme de nuit dans les départements concernés. Et la baisse n'est pas attendue avant la fin de la semaine. Attention également aux feux de forêt. 17 départements sont placés en risque élevé, dont la quasi-totalité des départements du pourtour méditerranéen, ainsi que ceux allant de la Vendée à la Saône-et-Loire. Autre conséquence, la SNCF recommande aux personnes vulnérables d'éviter de prendre le train pendant la canicule. Même conseil de la part de la présidente de la région Île-de-France, Valérie Pécresse. Elle recommande aux Franciliens de ne pas se déplacer et de privilégier le télétravail quand cela est possible. Un train sur 10 a d'ailleurs été supprimé en Île-de-France de façon préventive. Près de 3 semaines après la découverte du corps de la jeune Liana dans le Gers, un rapport d'inspection très attendu a été remis à Sébastien Lecornu ce matin. Selon les premiers éléments dévoilés, il confirme des dysfonctionnements et des erreurs individuelles. Les députés examinent pour la 3e fois à partir d'aujourd'hui la proposition de loi créant un droit à l'aide à mourir. Il devrait, sauf coup de théâtre, l'adopter à nouveau avant son adoption définitive prévue le 15 juillet. Au Royaume-Uni, on a appris ce matin la démission du Premier ministre Keir Starmer. Il restera en poste jusqu'à ce que son successeur soit nommé. La Suisse, où se tiennent les négociations entre les États-Unis et l'Iran, se félicite des avancées constructives dans le cadre des échanges qui se sont poursuivis cette nuit. Elle salue notamment la feuille de route pour trouver un accord final dans les 60 jours qui crée les conditions pour l'ouverture immédiate de nouvelles discussions techniques. La Coupe du Monde et les Bleus disputent leur 2e rencontre ce soir dans le Mondial. C'est face à l'Irak. Attention, la rencontre est à 23h. Cette nuit, l'Égypte s'est imposée 3-1 contre la Nouvelle-Zélande. La Belgique a concédé le nul contre l'Iran 0-0. Match nul également de l'étonnant Cap-Vert face à l'Uruguay. Enfin, hier, l'Espagne s'est imposée 4-0 contre l'Arabie Saoudite.
2: Bonjour à toutes et à tous, on débute avec la surprise de la nuit en football. La Coupe du Monde, le Cap-Vert est en bonne voie pour se qualifier pour les 16e de finale de la Coupe du Monde. Et les Cap-Verdiens ont décroché le match nul de partout face à l'Uruguay cette nuit à Miami. Ce sont même eux qui avaient ouvert la marque dès la 21e minute de jeu. Avec ce nouveau nul, les joueurs de Pedro Brito sont 3e de leur groupe et peuvent légitimement espérer la 2e place pour celle de meilleur 3e en supposant qu'ils battent l'Arabie Saoudite lors du dernier match de poule. Car les joueurs de la péninsule arabique ont été étriés par l'Espagne hier après-midi. Victoire 4-0 grâce à Lamine Yamal. Un doublé en 3 minutes d'Oyarzabal et un but contre son camp d'Alcan Bakhtier. Au retour des vestiaires, les Espagnols sont premiers de leur groupe en attendant la confrontation face à l'Uruguay dans la nuit de vendredi à samedi. Et puis il y avait aussi les 2 matchs du groupe G avec la contre-performance de la Belgique tenue en échec 0-0 par l'Iran. Ce sont les Iraniens qui se sont montrés les plus dangereux en ayant ouvert la marque en début de rencontre. Mais le but a été annulé pour hors-jeu. Les Belges, eux, se retrouvent 3e à égalité de points avec l'Iran. Après ces 2 matchs nuls depuis le début de la compétition, les Diables Rouges affronteront la Nouvelle-Zélande lors du dernier match des Néo-Zélandais qui ont subi la foudre de l'Égypte cette nuit. Score final 3-1 pour les Pharaons qui avaient pourtant concédé l'ouverture du score. Zico, Salah et Trezeguet sont les buteurs égyptiens. Et ce lundi, 4 matchs sont au programme, dont celui des Bleus face à l'Irak à 23h à Philadelphie. Aurélien Tchouaméni ne devrait pas jouer. La Norvège affrontera le Sénégal à 2h du matin. Et puis il y aura aussi Argentine-Autriche à 19h et Jordanie-Algérie à 5h du matin la nuit prochaine. En rugby, on connaît l'affiche de la finale du top 14 qui se déroulera ce week-end au Stade de France. Toulouse sera opposé à Montpellier. Les Héraultais, champions de France en 2022, ont battu le Stade français en demi 25 à 15 samedi soir. Et puis en tennis, Serena Williams va retrouver les courts en simple. L'américaine qui a déjà disputé des matchs en double a reçu une wild card pour Wimbledon. Très belle journée.
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Bienvenue dans votre soirée télé, bon début de semaine en ce lundi 22 juin. C'est parti avec tout d'abord ce soir sur TF1 Camping 2 dès 21h10. Le film réalisé par Fabien Antoniente avec Franck Dubosc, Richard Anconina, Mathilde Seigné évidemment dans la distribution. Et puis sur M6, France-Irak, n'oubliez pas 22h50 ce soir pour le coup d'envoi donc du nouveau match pour l'équipe de France pour la suite de la compétition, donc pour la Coupe du Monde. Belle soirée télé.

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2: Salut les taffeurs, salut les taffeuses, les accros du boulot, les inconditionnels du bureau, soyez les bienvenus, il est 18h, 18h-20h, c'est l'heure d'Afterwork comme tous les jours de la semaine, du lundi au vendredi. À notre habitude, on fera un petit tour du côté de la circulation sur Nantes et sa périphérie ainsi que sur Saint-Nazaire, je vous parlerai des programmes ciné à Pornic. Et puis on fera un petit tour du côté de la météo pour demain. Pour l'heure, on fait le plein de musique, on fait le plein de bonne humeur, si vous allez boire un petit coup avec les copains et les copines avec modération. 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Excellente soirée.
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0: Petit point sur la circulation ce soir. Bien écoutez, des bouchons, des ralentissements sur Nantes et sa périphérie. Sur Saint-Nazaire, ça roule plutôt bien avec quelques petits ralentissements au niveau du pont. Alors mettez la clim, bien évidemment. Et puis essayez de prendre soin de vous et hydratez-vous, même si vous êtes au volant. Bah, je sais que c'est pas bien, mais il vaut mieux ça que de se déshydrater, justement. La tournée d'été de Purple Disco Machine est compromise. Le très populaire DJ allemand fait face à d'importants problèmes d'audition. Un mal qui le pousse à annuler un mois entier de concerts.
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0: La météo pour demain mardi à Pornic, ensoleillé malgré quelques nuages élevés le matin, ensoleillé l'après-midi, pas de précipitations bien évidemment, et le soir ciel peu nuageux, température attendue de 37 à 38 degrés, ressenti 45 au meilleur de la journée, prenez soin de vous vraiment, hein. Avec une minimale de 27 à 8 heures, ressenti 29 degrés, marée basse 6h26, 1m97, 18h50, 2m08, marée haute 13h26, 4m55 et 23h05, 4m73, coefficient de marée 48 et 51 sur la façade atlantique. Maximum de 36 à Cherbourg, 34 à Brest, 37 à Saint-Nazaire, 40 à Nantes, 37 à La Rochelle, 42 à Bordeaux et 36 pour Biarritz. Passez une excellente soirée, c'est After Work jusqu'à 20h. 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

0: À l'affiche du cinéma de Pornic ce soir, la bataille de Gaulle, l'âge de fer à 20h15, Disclosure Day à 20h30 et Sorda à 20h45. Allez tiens, je vous ramène à la maison et en musique.
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0: Allez, côté circulation, ça va beaucoup mieux à cette heure. Il reste quand même des ralentissements sur Nantes et sa périphérie. Puis sur Saint-Nazaire, ça roule plutôt bien maintenant. Angèle prépare activement la sortie de son troisième album après What You Want. En duo avec Justice, la chanteuse belge enchaîne avec Dis-le, un titre électro dont le clip cache un message très fort.
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0: Belle des façons à Palais dans le Morbihan avec l'animation Grand Main organisée par Animon Palais et Éthique Vidi, les courses de bateaux en carton et de caisses en savon ont remporté un franc succès samedi 20 juin.
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0: Malgré quelques nuages élevés le matin, ensoleillé l'après-midi, pas de précipitations bien évidemment, et le soir ciel peu nuageux, température attendue de 37 à 38 degrés, ressenti 45 au meilleur de la journée, prenez soin de vous vraiment, hein, avec une minimale de 27 à 8 heures, ressenti 29 degrés, marée basse 6h26, 1m97, 18h50, 2m08, marée haute 13h26, 4m55 et 23h05, 4m73, coefficient de marée 48 et 51 sur la façade atlantique, maximum de 36 à Cherbourg, 34 à Brest, 37 à Saint-Nazaire, 40 à Nantes, 37 à La Rochelle, 42 à Bordeaux et 36 pour Biarritz. Passez une excellente soirée, c'est After Work jusqu'à 20h. 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

0: Allez, côté circulation, ça va beaucoup mieux à cette heure. Il reste quand même des ralentissements sur Nantes et sa périphérie. Puis sur Saint-Nazaire, ça roule plutôt bien maintenant. Angèle prépare activement la sortie de son troisième album après What You Want. En duo avec Justice, la chanteuse belge enchaîne avec Dis-le, un titre électro dont le clip cache un message très fort.
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Bienvenue dans votre soirée télé, bon début de semaine en ce lundi 22 juin. C'est parti avec tout d'abord ce soir sur TF1 Camping 2, dès 21h10. Le film réalisé par Fabien Antoniente avec Franck Dubosc, Richard Anconina, Mathilde Seigné évidemment dans la distribution. Et puis sur M6, France-Irak, n'oubliez pas 22h50 ce soir pour le coup d'envoi donc du nouveau match pour l'équipe de France pour la suite de la compétition, donc pour la Coupe du Monde. Belle soirée télé. 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

0: C'est la fin de cet After Work. Rendez-vous dès demain à partir de 18h à suivre Top Hit. Excellente soirée avec nous. Ciao, ciao, bye bye, Kenavo.
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1: Bonsoir à tous. Avec un indicateur thermique national de 29,2 degrés relevé à 17h, ce lundi devient la troisième journée la plus chaude observée en France depuis le début des relevés en 1947. Et justement, 5 nouveaux départements ont été placés par Météo France en vigilance rouge canicule demain à partir de midi. Il s'agit de la Seine-et-Marne, l'Eure, le Calvados, la Manche et l'Oise. Au total, 54 départements seront concernés par ce niveau d'alerte. C'est un record en France. Et puis, 2 enfants âgés de 2 et 4 ans ont été retrouvés morts à Carpentras dans le Vaucluse à l'intérieur d'un véhicule familial. Découverts en arrêt cardio-respiratoire vers 13h10, ils se trouvaient dans la voiture stationnée dans le garage du domicile. Une enquête a été ouverte pour déterminer les circonstances du drame. La canicule perturbe aussi fortement le fonctionnement scolaire. Le ministre de l'Éducation, Édouard Geoffrey, a annoncé la fermeture de 1352 écoles aujourd'hui et plus de 4000 établissements adaptés à leur organisation. Et dans l'affaire de la jeune Liana, Jérôme Barrella, suspecté du meurtre de la jeune fille, a été placé à l'isolement en prison. Une surveillance renforcée a également été mise en place avec des rondes effectuées par les surveillants pénitentiaires à toutes les 30 minutes afin d'éviter un suicide du suspect. Et selon un sondage, 76% des Français pensent que le système de retraite devrait être réformé. La confiance est faible surtout chez les jeunes et sur les solutions, le pays est divisé. Une majorité souhaite un âge de départ plus bas, tandis que d'autres préfèrent augmenter les cotisations ou reculer l'âge légal. La baisse des pensions reste, elle, peu soutenue. Et enfin, du sport et du football avec la Coupe du Monde. L'Argentine affronte en ce moment même l'Autriche, tandis que la France effectuera son deuxième match à 23h face à l'Irak. Un match qui pourrait être interrompu à plusieurs reprises compte tenu des orages qui sont annoncés.
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